0: 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Il est 6h. 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
2: Bonjour à toutes et à tous, je vous retrouve chaque matin sur Radio Trad Grand Est pour la matinale, les matins pas chagrin. Et oui, je suis Louis Kings, tous les jours, du lundi au vendredi, entre 8h et 11h, je suis avec vous, à très vite.

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Le grand chef blanc nous dit qu'il veut acheter notre terre. Le grand chef blanc nous donne aussi des mots d'amitié. C'est gentil, car nous savons qu'il n'a pas besoin de notre amitié. Mais comment acheter le ciel ou la chaleur de la terre ou la rapidité d'antilope? Cette idée nous est bizarre. La terre n'appartient pas à l'homme blanc. L'homme appartient à la terre. Chaque parcelle de cette terre est sacrée pour mon peuple. Chaque aiguille de pin luisante, chaque lambeau de brume dans les bois sombres, et chaque lumière et chaque bourdonnement d'insectes est sacré. L'air est précieux à l'homme rouge car tous les êtres partagent le même souffle. L'arbre, l'animal, l'homme. Le vent qui donne son premier souffle à notre ancêtre a aussi reçu son dernier soupir, et il donne la vie à nos enfants. Cette eau scintillante qui coule dans les ruisseaux n'est pas seulement l'eau, mais le sang de nos ancêtres, et le murmure de l'eau, et la voix du père de mon père, et le sol sous nos pieds, ses cendres. Les fleurs sont nos sœurs. Le cerf, le cheval, l'aigle, nos frères, les crêtes rocheuses, la chaleur du poney, l'homme appartiennent tous à la même famille. Alors quand le grand chef blanc nous dit qu'il veut acheter notre terre, il nous demande beaucoup. L'homme blanc est un étranger qui arrive dans la nuit et qui prend à la terre ce qu'il veut. Et quand il l'a brisée, il va plus loin. Il traite sa mère, la terre, et son père, le ciel, comme des choses à acheter, à piller ou à vendre, comme des bêtes ou des perles brillantes. Les morts des Blancs oublient le pays de leur naissance quand ils se promènent parmi les étoiles. Nos morts n'oublient jamais cette terre magnifique, car elle est la mère du peuple rouge. Nous faisons partie de la terre, et la terre fait partie de nous. Si nous décidons d'accepter votre offre, alors il vous faudra vivre avec les animaux comme vos frères. Qu'est-ce que l'homme sans les animaux? S'ils disparaissaient tous, l'homme mourrait d'une grande solitude d'esprit. Nous sommes différents de vous. Nos enfants ne jouent pas ensemble et nos vieux ne racontent pas les mêmes histoires. La vue de vos villes nous fait mal aux yeux. Il n'y a pas un seul endroit paisible, pas un seul endroit pour écouter les feuilles au printemps. À quoi bon vivre si l'on ne peut plus entendre le cri solitaire du hibou ou les palabres des grenouilles autour de l'étang la nuit? Nous aimons le doux son du vent sur le lac, ou l'odeur du vent lavé par

la pluie de midi ou bien alourdi par le parfum des pins. Nos enfants voient que leurs pères sont fatigués. Nos guerriers ont honte et passent leurs derniers jours à empoisonner leur corps avec de la nourriture sucrée et de la boisson forte. Mais à quoi bon pleurer la disparition de mon peuple? Le peuple est fait d'individus qui viennent et s'en vont comme les vagues sur la mer. Les Blancs disparaîtront peut-être plus tôt que les autres tribus et en mourant ils rougeoieront. Foudroyé par la force du grand esprit qui vous a amené jusqu'à cette terre que vous dominez, cette terre et le peuple rouge. Cette destinée est un mystère pour nous car nous ne comprenons pas pourquoi les bisons sont tous massacrés, pourquoi les chevaux sauvages domptés, pourquoi le silence de la forêt est rempli de beaucoup de gens, pourquoi les collines en pleine fleur sont ternies par les fils qui parlent. Où est l'herbe drue disparue? Où est l'aigle disparu? C'est la fin de la vie et le début de la survivance. Il n'y a pas de mort, seulement un changement de monde. Mais quand le dernier de mon peuple aura disparu et que son souvenir ne sera plus que l'ombre d'un nuage au-dessus des prairies, l'âme de mon peuple continuera à vivre dans ses forêts et sur ses rivages, car nous les avons aimés comme un nouveau-né aime les battements du cœur de sa mère. Écoutez, mes paroles sont comme les étoiles. Elles ne disparaîtront jamais.

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3: Bonjour, une étude portant sur les 1500 plus grandes capitalisations boursières mondiales révèle que le montant des dividendes versés par les sociétés françaises au deuxième trimestre 2026 a été le plus élevé d'Europe et même le deuxième au monde derrière les États-Unis. Un total de 61 milliards d'euros distribués notamment par les groupes Bolloré et Sanofi. Ils sont soupçonnés d'avoir commandité depuis leur cellule des rafts visant des détenteurs de crypto-monnaies dans l'Essonne en mars dernier. Trois hommes ont été mis en examen ces derniers jours. Ils opéraient depuis leur lieu de détention via les réseaux sociaux. Plus de 70 enlèvements ou séquestrations liées aux crypto-monnaies ont été recensés sur les 8 premiers mois de l'année, a annoncé la semaine dernière le parquet national anticriminalité. La France se dirige vers un nouveau record. Les recettes touristiques provenant des visiteurs étrangers devraient s'élever à 80 milliards d'euros cette année contre 77 milliards l'an passé, selon des chiffres de l'agence gouvernementale Atout France. Des légumes vendus par Intermarché et Leclerc font l'objet d'un rappel sur l'ensemble du territoire français. Selon le site Rappel Conso, les produits visés ont été commercialisés ces dernières semaines et présentent un taux trop élevé de résidus phytosanitaires. Cela concerne notamment des mélanges de légumes de la marque Cœur de Jardin. Le syndicat mixte qui exploite la station du Grand Ballon dans le massif vosgien a pris la décision de ne plus ouvrir les remontées mécaniques dès cet hiver. Une décision définitive qui met fin à la pratique du ski alpin sur ce site. Il n'y a plus assez de neige régulièrement sur les sommets vosgiens pour maintenir les remontées mécaniques. C'est la fin de ce flash, une très bonne journée à toutes et à tous. Bonjour football, la Fédération française a officialisé la composition complète du staff de Zinedine Zidane, nouveau sélectionneur de l'équipe de France. L'encadrement comptera au total 23 personnes. Zinedine Zidane qui va divulguer dans 4 jours sa première liste de joueurs pour la Ligue des Nations. Foot toujours, le RC Lens a annoncé la fin de sa collaboration avec son entraîneur Dino Tom Moller, remercié après un début de saison poussif. Malgré un titre au Trophée des Champions mi-août et un premier succès en Ligue des Champions, Yannick Cahuzac le remplacera sur le banc face à Monaco vendredi en L1. C'est une première pour un pays africain. Les prochains championnats du monde d'athlétisme en 2029 se dérouleront au Kenya, dans la capitale Nairobi. C'est ce qu'a annoncé mardi la Fédération internationale World Athletics. Londres et Rome étaient également en liste, tout comme Munich qui hérite de l'édition 2031. Grand pays d'athlétisme, le Kenya a fini deuxième du classement général des mondiaux 2025 derrière les États-Unis avec 11 médailles, dont 7 d'or. L'équipe de France masculine de volley a battu l'Allemagne en 3-7 mardi à Cluj-Napoca. Elle est donc assurée de finir en tête de son groupe avant même le dernier match, ce qui devrait lui faciliter la tâche lors de la phase finale. Andrea Gianni pourra faire tourner son effectif ce mercredi contre la Roumanie avant de voyager jusqu'à Sofia où se tiendra le 8e de finale ce week-end contre le 4e du groupe B qui sera le Portugal, Israël ou la Macédoine du Nord. Cette première place permettra aux Bleus d'éviter la Pologne, grande favorite en quart, mais probablement pas l'Italie en demi. Tennis ATP, le Britannique Jack Draper, qui était encore 5e mondial il y a un an, mais qui est désormais 155e, a annoncé qu'il arrêtait sa saison, une décision prise en raison de plusieurs blessures. C'est la fin de ce flash, une très bonne journée à notre écoute.
4: La météo pour ce mercredi 16 septembre, la perturbation arrivée la veille par la Manche circule vite et s'étire du sud-ouest au centre-est avec quelques gouttes. Temps calme ailleurs, bien rafraîchi quand même au nord de la Loire, mais encore très doux près de la Méditerranée. Les températures justement pour ce mercredi matin, 13 degrés pour Lille, 15 degrés pour Cherbourg, Brest et Paris, 17 à Bordeaux, 17 également pour Biarritz, 19 degrés pour Strasbourg et Toulouse, 20 degrés à Lyon, 20 degrés également pour Ajaccio, Marseille et Montpellier. Et pour ce mercredi après-midi, comptez 18 à 19 degrés le long des côtes de la Manche, entre 21 et 24 degrés sur les Pays de la Loire et la Nouvelle-Aquitaine, 20 degrés sur le Grand Est, 22 sur la vallée du Rhône et en région parisienne, 22 également sur l'Occitanie, 27 en Corse et le long de la Méditerranée. Paris, 17 à Bordeaux, 17 également pour Biarritz, 19 degrés pour Strasbourg et Toulouse, 20 degrés à Lyon, 20 degrés également pour Ajaccio, Marseille et Montpellier. Et pour ce mercredi après-midi, comptez 18 à 19 degrés le long des côtes de la Manche, entre 21 et 24 degrés sur les Pays de la Loire et la Nouvelle-Aquitaine, 20 degrés sur le Grand Est, 22 sur la vallée du Rhône et en région parisienne, 22 également sur l'Occitanie, 27 en Corse et le long de la Méditerranée.

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1: Bonjour, une étude portant sur les 1500 plus grandes capitalisations boursières mondiales révèle que le montant des dividendes versés par les sociétés françaises au deuxième trimestre 2026 a été le plus élevé d'Europe et même le deuxième au monde derrière les États-Unis. Un total de 61 milliards d'euros distribués notamment par les groupes Bolloré et Sanofi. Ils sont soupçonnés d'avoir commandité depuis leur cellule des rafts visant des détenteurs de crypto-monnaies dans l'Essonne en mars dernier. Trois hommes ont été mis en examen ces derniers jours. Ils opéraient depuis leur lieu de détention via les réseaux sociaux. Plus de 70 enlèvements ou séquestrations liées aux crypto-monnaies ont été recensés sur les 8 premiers mois de l'année, a annoncé la semaine dernière le parquet national anticriminalité. La France se dirige vers un nouveau record. Les recettes touristiques provenant des visiteurs étrangers devraient s'élever à 80 milliards d'euros cette année contre 77 milliards l'an passé, selon des chiffres de l'agence gouvernementale Atout France. Des légumes vendus par Intermarché et Leclerc font l'objet d'un rappel sur l'ensemble du territoire français. Selon le site Rappel Conso, les produits visés ont été commercialisés ces dernières semaines et présentent un taux trop élevé de résidus phytosanitaires. Cela concerne notamment des mélanges de légumes de la marque Cœur de Jardin. Le syndicat mixte qui exploite la station du Grand Ballon dans le massif vosgien a pris la décision de ne plus ouvrir les remontées mécaniques dès cet hiver. Une décision définitive qui met fin à la pratique du ski alpin sur ce site. Il n'y a plus assez de neige régulièrement sur les sommets vosgiens pour maintenir les remontées mécaniques. C'est la fin de ce flash, une très bonne journée à toutes et à tous. Bonjour football, la Fédération française a officialisé la composition complète du staff de Zinedine Zidane, nouveau sélectionneur de l'équipe de France. L'encadrement comptera au total 23 personnes. Zinedine Zidane qui va divulguer dans 4 jours sa première liste de joueurs pour la Ligue des Nations. Foot toujours, le RC Lens a annoncé la fin de sa collaboration avec son entraîneur Dino Tom Moller, remercié après un début de saison poussif. Malgré un titre au Trophée des Champions mi-août et un premier succès en Ligue des Champions, Yannick Cahuzac le remplacera sur le banc face à Monaco vendredi en L1. C'est une première pour un pays africain. Les prochains championnats du monde d'athlétisme en 2029 se dérouleront au Kenya, dans la capitale Nairobi. C'est ce qu'a annoncé mardi la Fédération internationale World Athletics. Londres et Rome étaient également en liste, tout comme Munich qui hérite de l'édition 2031. Grand pays d'athlétisme, le Kenya a fini deuxième du classement général des mondiaux 2025 derrière les États-Unis avec 11 médailles, dont 7 d'or. L'équipe de France masculine de volley a battu l'Allemagne en 3-7 mardi à Cluj-Napoca. Elle est donc assurée de finir en tête de son groupe avant même le dernier match, ce qui devrait lui faciliter la tâche lors de la phase finale. Andrea Gianni pourra faire tourner son effectif ce mercredi contre la Roumanie avant de voyager jusqu'à Sofia où se tiendra le 8e de finale ce week-end contre le 4e du groupe B qui sera le Portugal, Israël ou la Macédoine du Nord. Cette première place permettra aux Bleus d'éviter la Pologne, grande favorite en quart, mais probablement pas l'Italie en demi. Tennis ATP, le Britannique Jack Draper, qui était encore 5e mondial il y a un an, mais qui est désormais 155e, a annoncé qu'il arrêtait sa saison, une décision prise en raison de plusieurs blessures. C'est la fin de ce flash, une très bonne journée à notre écoute.
2: La météo pour ce mercredi 16 septembre, la perturbation arrivée la veille par la Manche circule vite et s'étire du sud-ouest au centre-est avec quelques gouttes. Temps calme ailleurs, bien rafraîchi quand même au nord de la Loire, mais encore très doux près de la Méditerranée. Les températures justement pour ce mercredi matin, 13 degrés pour Lille, 15 degrés pour Cherbourg, Brest et Paris, 17 à Bordeaux, 17 également pour Biarritz, 19 degrés pour Strasbourg et Toulouse, 20 degrés à Lyon, 20 degrés également pour Ajaccio, Marseille et Montpellier. Et pour ce mercredi après-midi, comptez 18 à 19 degrés le long des côtes de la Manche, entre 21 et 24 degrés sur les Pays de la Loire et la Nouvelle-Aquitaine, 20 degrés sur le Grand Est, 22 sur la vallée du Rhône et en région parisienne, 22 également sur l'Occitanie, 27 encore, c'est le long de la Méditerranée. Paris, 17 à Bordeaux, 17 également pour Biarritz, 19 degrés pour Strasbourg et Toulouse, 20 degrés à Lyon, 20 degrés également pour Ajaccio, Marseille et Montpellier. Et pour ce mercredi après-midi, comptez 18 à 19 degrés le long des des côtes de la Manche, entre 21 et 24 degrés sur les Pays de la Loire et la Nouvelle-Aquitaine, 20 degrés sur le Grand Est, 22 sur la vallée du Rhône et en région parisienne, 22 également sur l'Occitanie, 27 en Corse et le long de la Méditerranée.
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4: Bien le bonjour à toutes et à tous, heureux de vous retrouver en ce mercredi matin. Nous sommes aujourd'hui le 16 septembre, j'espère que tout va bien pour vous et que vous êtes en forme. Les matins pas chagrin débutent avec Louis Kings derrière le micro, vous aurez également Alan pour les petites chroniques, Tom Kazak avec ses petits chevaux, et puis Monsieur Daniel qui sera là avec ses génériques cultes de séries télévisées. Pour débuter ce mercredi matin, c'est Alan Walker qui arrive, on se l'écoute, on revient juste après pour tout savoir sur la météo.

Bonjour, une étude portant sur les 1500 plus grandes capitalisations boursières mondiales révèle que le montant des dividendes versés par les sociétés françaises au deuxième trimestre 2026 a été le plus élevé d'Europe et même le deuxième au monde derrière les États-Unis. Un total de 61 milliards d'euros distribués notamment par les groupes Bolloré et Sanofi. Ils sont soupçonnés d'avoir commandité depuis leur cellule des rafts visant des détenteurs de crypto-monnaies dans l'Essonne en mars dernier. Trois hommes ont été mis en examen ces derniers jours. Ils opéraient depuis leur lieu de détention via les réseaux sociaux. Plus de 70 enlèvements ou séquestrations liées aux crypto-monnaies ont été recensés sur les 8 premiers.

0: légumes de la marque Cœur de Jardin. Le syndicat mixte qui exploite la station du Grand Ballon, dont le massif vosgien a pris la décision de ne plus ouvrir les remontées mécaniques dès cet hiver. Une décision définitive qui met fin à la pratique du ski alpin sur ce site. Il n'y a plus assez de neige régulièrement sur les sommets vosgiens pour maintenir les remontées mécaniques. C'est la fin de ce flash, une très bonne journée à toutes et à tous.
1: La météo pour ce mercredi 16 septembre, la perturbation arrivée la veille par la Manche circule vite et s'étire du sud-ouest au centre-est avec quelques gouttes. Temps calme ailleurs, bien rafraîchi quand même au nord de la Loire, mais encore très doux près de la Méditerranée. Les températures justement pour ce mercredi matin, 13 degrés pour Lille, 15 degrés pour Cherbourg, Brest et Paris, 17 à Bordeaux, 17 également pour Biarritz, 19 degrés pour Strasbourg et Toulouse, 20 degrés à Lyon, 20 degrés également pour Ajaccio, Marseille et Montpellier. Et pour ce mercredi après-midi, comptez 18 à 19 degrés le long des côtes de la Manche, entre 21 et 24 degrés sur les Pays de la Loire et la Nouvelle-Aquitaine, 20 degrés sur le Grand Est, 22 sur la vallée du Rhône et en région parisienne, 22 également sur l'Occitanie, 27 encore, c'est le long de la Méditerranée.
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Bientôt 8h30 dans votre radio, nous sommes là avec vous pendant encore 2h30 de bonne musique, de petites infos, et là tout de suite c'est Mika qui arrive avec Boum, Boum, Boum. On se l'écoute, on revient juste après pour votre horoscope.

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2: Bonjour à tous, l'horoscope de ce mercredi. On débute avec les béliers. La fatigue ne fait clairement pas partie de votre vocabulaire. Vous avez besoin d'action. Les taureaux, vous aurez du succès en amour aujourd'hui, les taureaux. Le charme opère enfin. Les gémeaux, vous serez en retrait des conversations aujourd'hui, les gémeaux. Rien ne vous intéressera. Les cancers, les idées fusent dans votre tête et elles pourraient vous offrir de belles opportunités. Les lions, vos rapports avec vos proches sont très bons. Vous montrez davantage votre enthousiasme. Les vierges, c'est une journée idéale pour prendre un grand bol d'air frais. Cela vous fera le plus grand bien. Balance, votre expérience vous permettra de déjouer tous les pièges de vos concurrents. Les scorpions, votre travail prend le dessus sur votre vie amoureuse. Méfiez-vous. Sagittaire, ne vous lancez pas dans des achats impulsifs, vous risquez de le regretter rapidement. Capricorne, pour ce mercredi, les petits tracas du quotidien ne sont plus qu'un lointain souvenir. L'avenir s'annonce prometteur. Verseau, vous ferez preuve de générosité, on vous le rendra au centuple. Et enfin les poissons, que ce soit au travail ou en famille, vos relations sont au beau fixe. Les poissons, vous trouvez toujours les bons mots pour donner le sourire aux autres. Avec tout ça, très belle journée, un bon mercredi.
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2: Bonjour, bonjour à tous. Direction l'hippodrome de Feur et les 2850 mètres du prix Palanche Construction à l'occasion du Quintet Plus de ce mercredi 16 septembre 2026. Il réunira 15 trotteurs âgés de 7 à 11 ans n'ayant pas gagné 295 000 euros. Départ prévu 13h55. En tête de notre sélection, le 9 Joker d'Olaine, idéalement placé à la limite du recul et confié à Benjamin Rochard pour l'occasion, il peut l'emporter. Suivi du 15, il vient du Lude, incontournable en Paris Société, sa place est sur le podium. Le 14, Instinct Saint-Bar, préservé en vue de cette épreuve visée. Le 4, Jonquille de Mide, peut à très belle cote prendre une place dans la bonne combinaison. Et enfin, l'As, Yvan de Lerdre, donne toujours le meilleur de lui-même dans un parcours. Il complétera notre sélection. Une sélection que vous pouvez retrouver sur ma chaîne YouTube Tom Kazak, les pronostics hippiques avec mes dernières minutes. Donc notre choix aujourd'hui, premier le 9, Joker d'Olaine. Second le 15, il vient du Lune. Troisième le 14, Instinct Saint-Bar. Quatrième le 4, Jonquille de Mide. Cinquième l'As, Yvan de Lerdre. Le second choix le 13, le 10 et le 7. Et à vous la fortune.

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3: Bonjour, une étude portant sur les 1500 plus grandes capitalisations boursières mondiales révèle que le montant des dividendes versés par les sociétés françaises au deuxième trimestre 2026 a été le plus élevé d'Europe et même le deuxième au monde derrière les États-Unis. Un total de 61 milliards d'euros distribués notamment par les groupes Bolloré et Sanofi. Ils sont soupçonnés d'avoir commandité depuis leur cellule des rafts visant des détenteurs de crypto-monnaies dans l'Essonne en mars dernier. Trois hommes ont été mis en examen ces derniers jours. Ils opéraient depuis leur lieu de détention via les réseaux sociaux. Plus de 70 enlèvements ou séquestrations liées aux crypto-monnaies ont été recensés sur les 8 premiers mois de l'année, a annoncé la semaine dernière le parquet national anticriminalité. La France se dirige vers un nouveau record. Les recettes touristiques provenant des visiteurs étrangers devraient s'élever à 80 milliards d'euros cette année contre 77 milliards l'an passé, selon des chiffres de l'agence gouvernementale Atout France. Des légumes vendus par Intermarché et Leclerc font l'objet d'un rappel sur l'ensemble du territoire français. Selon le site Rappel Conso, les produits visés ont été commercialisés ces dernières semaines et présentent un taux trop élevé de résidus phytosanitaires. Cela concerne notamment des mélanges de légumes de la marque Cœur de Jardin. Le syndicat mixte qui exploite la station du Grand Ballon dans le massif vosgien a pris la décision de ne plus ouvrir les remontées mécaniques dès cet hiver. Une décision définitive qui met fin à la pratique du ski alpin sur ce site. Il n'y a plus assez de neige régulièrement sur les sommets vosgiens pour maintenir les remontées mécaniques. C'est la fin de ce flash, une très bonne journée à toutes et à tous. Bonjour football, la Fédération française a officialisé la composition complète du staff de Zinedine Zidane, nouveau sélectionneur de l'équipe de France. L'encadrement comptera au total 23 personnes. Zinedine Zidane qui va divulguer dans 4 jours sa première liste de joueurs pour la Ligue des Nations. Foot toujours, le RC Lens a annoncé la fin de sa collaboration avec son entraîneur Dino Tom Moller, remercié après un début de saison poussif. Malgré un titre au Trophée des Champions mi-août et un premier succès en Ligue des Champions, Yannick Cahuzac le remplacera sur le banc face à Monaco vendredi en L1. C'est une première pour un pays africain. Les prochains championnats du monde d'athlétisme en 2029 se dérouleront au Kenya, dans la capitale Nairobi. C'est ce qu'a annoncé mardi la Fédération internationale World Athletics. Londres et Rome étaient également en liste, tout comme Munich qui hérite de l'édition 2031. Grand pays d'athlétisme, le Kenya a fini deuxième du classement général des mondiaux 2025 derrière les États-Unis avec 11 médailles, dont 7 d'or. L'équipe de France masculine de volley a battu l'Allemagne en 3-7 mardi à Cluj-Napoca. Elle est donc assurée de finir en tête de son groupe avant même le dernier match, ce qui devrait lui faciliter la tâche lors de la phase finale. Andrea Gianni pourra faire tourner son effectif ce mercredi contre la Roumanie avant de voyager jusqu'à Sofia où se tiendra le 8e de finale ce week-end contre le 4e du groupe B qui sera le Portugal, Israël ou la Macédoine du Nord. Cette première place permettra aux Bleus d'éviter la Pologne, grande favorite en quart, mais probablement pas l'Italie en demi. Tennis ATP, le Britannique Jack Draper, qui était encore 5e mondial il y a un an, mais qui est désormais 155e, a annoncé qu'il arrêtait sa saison. Une décision prise en raison de plusieurs blessures. C'est la fin de ce flash, une très bonne journée à notre écoute.
4: La météo pour ce mercredi 16 septembre, la perturbation arrivée la veille par la Manche circule vite et s'étire du sud-ouest au centre-est avec quelques gouttes. Temps calme ailleurs, bien rafraîchi quand même au nord de la Loire, mais encore très doux près de la Méditerranée. Les températures justement pour ce mercredi matin, 13 degrés pour Lille, 15 degrés pour Cherbourg, Brest et Paris, 17 à Bordeaux, 17 également pour Biarritz, 19 degrés pour Strasbourg et Toulouse, 20 degrés à Lyon, 20 degrés également pour Ajaccio, Marseille et Montpellier. Et pour ce mercredi après-midi, comptez 18 à 19 degrés le long des côtes de la Manche, entre 21 et 24 degrés sur les Pays de la Loire et la Nouvelle-Aquitaine, 20 20 degrés sur le Grand Est, 22 sur la vallée du Rhône et en région parisienne, 22 également sur l'Occitanie, 27 encore, c'est le long de la Méditerranée. Paris, 17 à Bordeaux, 17 également pour Biarritz, 19 degrés pour Strasbourg et Toulouse, 20 degrés à Lyon, 20 degrés également pour Ajaccio, Marseille et Montpellier. Et pour ce mercredi après-midi, comptez 18 à 19 degrés le long des côtes de la Manche, entre 21 et 24 degrés sur les Pays de la Loire et la Nouvelle-Aquitaine, 20 degrés sur le Grand Est, 22 sur la vallée du Rhône et en région parisienne, 22 également sur l'Occitanie, 27 encore, c'est le long

0: Bientôt 9h sur votre radio dans vos matins pas chagrin. J'espère que tout va bien pour vous. Vous êtes avec nous encore pendant 2h. Eh ben oui, que voulez-vous, c'est comme ça. On va tout de suite s'intéresser aux éphémérides. Et puis juste derrière, on fera la petite séquence anniversaire du jour. Je vous rappelle que vous pouvez nous écrire pour souhaiter l'anniversaire d'un ami ou d'un proche sur lesmatinspaschagrin@gmail.com.
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2: Bonjour à tous et bienvenue ce 16 septembre, on embrasse les Edith pour leur fête. Ce sont des fonceuses qui ne changent pas facilement d'avis, femmes d'action, elles entraînent leur entourage pour leur enthousiasme et leur détermination. Honnêtes, scrupuleuses, elles n'attachent de l'importance qu'à l'essentiel, méprisant les futilités. Elles sont assez autoritaires, possessives et jalouses. On passe aux grands événements, 1923, un tremblement de terre dévaste Tokyo et Yokohama. 1969, Jacques Mérine et Jeanne Schneider, accusés de meurtre et d'enlèvement, s'évadent dans leur cellule au palais de justice de Percé. Le couple sera repris une dizaine d'heures plus tard dans un bois. 1986, 177 mineurs meurent asphyxiés dans la mine d'or de Kinross en Afrique du Sud à la suite d'un incendie. 1998, c'est la sortie en salle du film Godzilla. 2009, disparition de Philippe Nicolic, chanteur et acteur, leader des boys bands du groupe To Be Free. Les anniversaires célèbres, Alexandre Vinokourov, coureur cycliste, du côté des animateurs télé, Cécile de Minibus, née à Paris, Laurent Fontaine, qui vient de Choisy-le-Roi, l'homme politique Pierre Moscovici, est né aussi ce 16 septembre, tout comme l'illusionniste américain David Copperfield. Le dicton du jour, bel automne vient plus souvent que beau printemps. Allez passer une très bonne journée, à demain.
0: Et aujourd'hui, nous allons, je ne veux pas mourir idiot, je me suis renseigné, dans les Yvelines à Mantes-la-Jolie pour l'anniversaire de Gilles. Gilles qui fête aujourd'hui ses 65 ans et c'est Anouchka qui nous a écrit pour lui souhaiter un très heureux anniversaire. Donc Gilles, bon anniversaire de la part d'Anouchka et de la part de toute l'équipe des Matins Pas Chagrin. Côté musique, on s'écoute Agnès Carlson, Raise Me et on revient juste après pour l'actu People. Belle matinée, bon mercredi.

0: Ici le capitaine, je vous souhaite de passer de très bonnes fêtes de fin d'année et que vos cales soient remplies d'or. Je vous laisse en compagnie de l'équipage qui a un dernier mot à vous dire. Ah non, autant pour moi. Joyeux Noël!
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1: Solide de ce jour, 1800 personnes pour déplacer un château. Aujourd'hui, on part très loin, on part au Japon. Et là, accrochez-vous, près de 1800 personnes ont été mobilisées pour déplacer un château. Plus précisément, il s'agit du donjon du château de Hirosaki, dans le nord du Japon. Le bâtiment pèse environ 360 tonnes. Et pour le déplacer, les Japonais ont utilisé une méthode traditionnelle de gigantesques cordes auxquelles des centaines de volontaires ont tiré ensemble. Le château a ainsi déplacé de quelques mètres sans être démonté. L'objectif est de permettre la restauration de ses fondations. La scène est assez spectaculaire, des centaines de personnes alignées tirent toutes ensemble sur les cordes pendant que le bâtiment avance lentement. On imagine la réunion de chantier. Alors, pour déplacer le château, on fait venir une grue ? Bah non, deux grues alors ? Non plus ! Alors, comment ? On appelle 1800 personnes et on leur donne une corde. Et finalement, ça marche ! Une méthode traditionnelle qui rappelle que parfois les solutions les plus anciennes restent particulièrement efficaces. Mais franchement, pour déménager une maison de 80 mètres carrés, je vais quand même appeler les déménageurs, c'est plus sûr. On l'a appris hier, le décès de Madame Catherine Ringer, chanteuse des Rita Mitsuko, à l'âge de 68 ans. Donc on va nous aussi lui rendre un petit hommage à notre façon, avec un de ses titres, à l'époque où elle était avec justement encore les Rita Mitsuko, Les Histoires d'A. On l'écoute et on revient juste après pour la suite de vos Matins pas chagrin. Belle matinée, bon mercredi.

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1: Voici ma sélection télé pour ce mercredi 16 septembre avec ce soir sur TF1 la série américaine Tracker. Sur France 2, Les Évaporés, série française. Sur France 3, Le Monument préféré des Français présenté par Stéphane Bern. Il sera ce soir depuis le château de Chambord dans le Loir-et-Cher. Sur M6, Patron Incognito. Vous retrouverez sur France 4, Taratata 100% live présenté par Nagui. Vous retrouverez sur TMC Maison de retraite 2, film avec Kev Adams notamment et Jean Reno. Sur Gulli, MacGyver, Nouvelle Génération. Sur T18, Face à Face, la série avec Claire Borotra. Sur TF1, série film grand classique, Retour vers le futur, avec Christopher Lloyd et Michael J. Fox. Sur Sister, la série Kaamelott, avec Alexandre Astier. Enfin, sur RMC Story, Johnny English, film britannique avec Rowan Atkinson. Bon zapping!

dit-on du jour. Bel automne vient plus souvent que beau printemps, premier dit-on. Et puis, on en a un autre aussi, hein, qui fume son champ en le défonçant, le fume pour 10 ans. Là, ça touche un petit peu plus nos amis agriculteurs. Allez, tout de suite, un petit peu de bon son hein, dans la radio pour se faire plaisir avec les gourmandises de Madame Alizé. On se l'écoute et on revient d'ici quelques minutes pour vous parler du programme télévision.

0: Sans plus attendre et avant d'aller rejoindre le top des 10h, on s'intéresse à l'actu musicale. Qui donc allons-nous découvrir ce matin ?
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2: Dans l'actualité musicale du jour, Marine dévoile Tricheur qui annonce son second album. Après avoir récemment annoncé à ses fans la parution d'un deuxième album prochainement, Marine en donne un avant-goût avec le titre Tricheur au parfum de revanche. La saison des festivals à peine terminée pour la gagnante de la Star Academy édition 2025. Elle revient donc pour la rentrée avec Tricheur, un titre qui donne un premier aperçu de son second album très attendu après le succès de Cœur maladroit par l'année dernière. Pour ce retour, Marine s'attaque cette fois-ci au sujet de l'infidélité avec une revanche dans l'esprit de son idole Sabrina Carpenter par exemple. Dans Tricheur, Marine aborde ainsi le sujet de l'infidélité, assurant ne cibler personne en particulier. C'est ce terme en tout cas qu'on retrouve d'ailleurs sur le gâteau censé illustrer le titre Tricheur qu'elle a posté il y a quelques jours sur ses réseaux sociaux en guise de teaser pour annoncer la sortie de ce nouveau son. On se retrouve très vite avec d'autres actualités musicales.

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1: Bonjour, une étude portant sur les 1500 plus grandes capitalisations boursières mondiales révèle que le montant des dividendes versés par les sociétés françaises au deuxième trimestre 2026 a été le plus élevé d'Europe et même le deuxième au monde derrière les États-Unis. Un total de 61 milliards d'euros distribués notamment par les groupes Bolloré et Sanofi. Ils sont soupçonnés d'avoir commandité depuis leur cellule des rafts visant des détenteurs de crypto-monnaies dans l'Essonne en mars dernier. Trois hommes ont été mis en examen ces derniers jours. Ils opéraient depuis leur lieu de détention via les réseaux sociaux. Plus de 70 enlèvements ou séquestrations liées aux crypto-monnaies ont été recensés sur les 8 premiers mois de l'année, a annoncé la semaine dernière le parquet national anticriminalité. La France se dirige vers un nouveau record. Les recettes touristiques provenant des visiteurs étrangers devraient s'élever à 80 milliards d'euros cette année contre 77 milliards l'an passé, selon des chiffres de l'agence gouvernementale Atout France. Des légumes vendus par Intermarché et Leclerc font l'objet d'un rappel sur l'ensemble du territoire français. Selon le site Rappel Conso, les produits visés ont été commercialisés ces dernières semaines et présentent un taux trop élevé de résidus phytosanitaires. Cela concerne notamment des mélanges de légumes de la marque Cœur de Jardin. Le syndicat mixte qui exploite la station du Grand Ballon dans le massif vosgien a pris la décision de ne plus ouvrir les remontées mécaniques dès cet hiver. Une décision définitive qui met fin à la pratique du ski alpin sur ce site. Il n'y a plus assez de neige régulièrement sur les sommets vosgiens pour maintenir les remontées mécaniques. C'est la fin de ce flash, une très bonne journée à toutes et à tous. Bonjour football, la Fédération française a officialisé la composition complète du staff de Zinedine Zidane, nouveau sélectionneur de l'équipe de France. L'encadrement comptera au total 23 personnes. Zinedine Zidane qui va divulguer dans 4 jours sa première liste de joueurs pour la Ligue des Nations. Foot toujours, le RC Lens a annoncé la fin de sa collaboration avec son entraîneur Dino Tom Moller, remercié après un début de saison poussif. Malgré un titre au Trophée des Champions mi-août et un premier succès en Ligue des Champions, Yannick Cahuzac le remplacera sur le banc face à Monaco vendredi en L1. C'est une première pour un pays africain. Les prochains championnats du monde d'athlétisme en 2029 se dérouleront au Kenya, dans la capitale Nairobi. C'est ce qu'a annoncé mardi la Fédération internationale World Athletics. Londres et Rome étaient également en liste, tout comme Munich qui hérite de l'édition 2031. Grand pays d'athlétisme, le Kenya a fini deuxième du classement général des mondiaux 2025 derrière les États-Unis avec 11 médailles, dont 7 d'or. L'équipe de France masculine de volley a battu l'Allemagne en 3-7 mardi à Cluj-Napoca. Elle est donc assurée de finir en tête de son groupe avant même le dernier match, ce qui devrait lui faciliter la tâche lors de la phase finale. Andrea Gianni pourra faire tourner son effectif ce mercredi contre la Roumanie avant de voyager jusqu'à Sofia où se tiendra le 8e de finale ce week-end contre le 4e du groupe B qui sera le Portugal, Israël ou la Macédoine du Nord. Cette première place permettra aux Bleus d'éviter la Pologne, grande favorite en quart, mais probablement pas l'Italie en demi. Tennis ATP, le Britannique Jack Draper, qui était encore 5e mondial il y a un an, mais qui est désormais 155e, a annoncé qu'il arrêtait sa saison. Une décision prise en raison de plusieurs blessures. C'est la fin de ce flash, une très bonne journée à notre écoute.
2: La météo pour ce mercredi 16 septembre, la perturbation arrivée la veille par la Manche circule vite et s'étire du sud-ouest au centre-est avec quelques gouttes. Temps calme ailleurs, bien rafraîchi quand même au nord de la Loire, mais encore très doux près de la Méditerranée. Les températures justement pour ce mercredi matin, 13 degrés pour Lille, 15 degrés pour Cherbourg, Brest et Paris, 17 à Bordeaux, 17 également pour Biarritz, 19 degrés pour Strasbourg et Toulouse, 20 degrés à Lyon, 20 degrés également pour Ajaccio, Marseille et Montpellier. Et pour ce mercredi après-midi, comptez 18 à 19 degrés le long des côtes de la Manche, entre 21 et 24 degrés sur les Pays de la Loire et la Nouvelle-Aquitaine, 20 degrés sur le Grand Est, 22 sur la vallée du Rhône et en région parisienne, 22 également sur l'Occitanie, 27 encore, c'est le long de la Méditerranée. Paris, 17 à Bordeaux, 17 également pour Biarritz, 19 degrés pour Strasbourg et Toulouse, 20 degrés à Lyon, 20 degrés également pour Ajaccio, Marseille et Montpellier. Et pour ce mercredi après-midi, comptez 18 à 19 degrés le long des côtes de la Manche, entre 21 et 24 degrés sur les Pays de la Loire et la Nouvelle-Aquitaine, 20 degrés sur le Grand Est, 22 sur la vallée vallée du Rhône et en région parisienne, 22 également sur l'Occitanie, 27 encore, c'est le long de la Méditerranée.
3: On n'avait pas le droit de chanter ça dans les usines, hein.

0: Et nous voici arrivés dans la dernière heure de ces matins pas chagrin. Il est 10h et quelques minutes. On va aller retrouver Daniel pour son générique culte. Quel sera son générique? On le découvre dans quelques instants. Bonjour Daniel.
1: Bonjour Louise, bonjour à tous et à toutes. Deux coups de marteau de justice retentissant, une voix grave qui égrène la sentence introductive et une mélodie de synthétiseur teintée de clarinette et de basse jazzy. Aujourd'hui, on met son insigne, on allume la sirène et on s'intéresse au drama policier le plus endurant de l'histoire de la télévision, la mythique saga de New York Unité Spéciale. Lancée par Dick Wolf à la fin des années 90 et débarquée en France sur TF1 en deuxième partie de soirée, la série a captivé des millions de téléspectateurs en s'attaquant aux enquêtes les plus sombres de la grosse pomme à travers le regard de la brigade d'élite dirigée par les inspecteurs de la 16e circonscription. Regarder New York Unité Spéciale en fin de soirée, c'était plonger dans une mécanique policière et judiciaire d'une efficacité redoutable. On s'installait devant l'écran et c'est là que commençait le grand classique, le mythique son tonton à chaque changement de scène. L'alchimie parfaite entre l'empathique Olivia Benson et le volcanique Elliot Stabler, les répliques ciselées du cynique John Munch et cette seconde moitié d'épisode qui basculait dans l'attention du tribunal. Entre suspense psychologique et thèmes sociétaux forts, la série est devenue un véritable pilier de nos nuits télévisées. Montez le son et préparez vos insignes, voici le générique inoubliable de New York Unité Spéciale.

Alors je regarde la grande horloge du studio et je me dis qu'on approche déjà tout doucement des 10h30, hein, ça va vite quand même, bientôt la fin de cette émission, dans une bonne demi-heure on se dira déjà au revoir. Là je vous propose d'écouter un groupe de femmes, ah bah oui on les aimait à l'époque, les Spice Girls. Allez on se les écoute et on revient juste après pour notre chronique littéraire. Très bon mercredi.

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1: Dans l'actualité people du jour, on parle de Fovoto. Fovoto devient maman à 40 ans. La coach est membre du jury de Danse avec les Stars, a déjà repris l'entraînement. On a un petit baby qui vient d'arriver, a-t-elle confié. En couple en tout cas avec le danseur et chorégraphe Romain Guillermic. À 40 ans, la danseuse mesure la chance d'avoir un corps qui lui permet encore d'être aussi en forme, d'avoir pu danser jusqu'à 8 mois et demi de grossesse et de reprendre les entraînements à peine un mois après. Le couple s'apprête à partir en tournée avec son nouveau spectacle Let's Go, mais il ne faut pas compter sur la jeune maman pour en savoir plus. Je préfère m'exprimer par le mouvement ou par le jeu plutôt que par les mots, a-t-elle indiqué. Car si l'artiste a l'air solide, elle concède que le jugement peut vite la déstabiliser. Fauve Otto est en couple depuis plusieurs années avec Romain, âgé de 31 ans, qu'elle a rencontré au championnat du monde d'électro, comme elle le raconte dans ses différentes histoires. Un an plus tôt, dans 50 Minutes Inside, l'artiste confiait son désir de maternité. « J'espère que ça viendra un jour », admettait-elle, tout en laissant la vie et le destin faire. Bien lui en a pris, aujourd'hui le couple a initié une grande valse à trois. On se retrouve très vite avec d'autres Actu People.

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1: En grandissant dans une famille bourgeoise à Alès, Gabriel a de plus en plus de mal à accepter son éducation rigide. Ses parents ont rejoint une secte chrétienne et l'adolescente a vu le drame qu'a vécu son petit frère. Bouleversée avec un sac à dos pour tout bagage, elle se réfugie dans la montagne Cévenole. Commence alors pour Gabriel une vie sauvage, en pleine nature, loin des hommes. Portée disparue, elle a trouvé la sérénité. 3 ans se sont écoulés lorsqu'un jour, un jeune homme la surprend au hasard d'une promenade. Thomas lui confie voyager pour oublier sa maladie et lui propose de parcourir le monde avec lui afin d'aller admirer les aurores boréales dans le Grand Nord, son rêve depuis l'enfance. Comme elle, Thomas est un être qui se bat contre l'adversité. Gabriel accepte de quitter son existence d'ermite pour des jours d'errance en compagnie de son nouvel ami. Une ombre, un murmure est un roman inspiré de l'histoire vraie de la femme des bois des Cévennes qui a vécu 14 ans cachée dans la forêt et qui a été l'objet d'une enquête de Florence Aubenas pour Le Monde en 2021 et qui a inspiré le film Sauvage de Camille Poncin. Une ombre, un murmure de Christian Laborie est paru aux Presses de la Cité.

Et bien voilà, c'est fini, c'est terminé pour ce mercredi. On revient bien sûr dès demain matin, 8h, pour de nouveaux Matins Pas Chagrin. Soyez fidèles au Matins Pas Chagrin, soyez fidèles également à votre radio. N'oubliez pas qu'elle est là tous les jours pour vous accompagner, pour le meilleur et pour le pire. On ne peut pas faire autrement que de se quitter avec la petite nouveauté du jour.

Nouveauté du jour signée Oria, le titre Bella Vita. Ah bah oui, elle est belle la vie. Allez, ciao, bye bye et à demain, si vous le voulez bien.

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Salut à tous et bienvenue dans Toiles et Sillons, j'espère que vous allez bien. Toiles et Sillons, c'est l'émission qui écoute le cinéma. Pendant une heure, on va regarder le cinéma avec les oreilles, des bandes-annonces, des chansons de films, des musiques de films. Et on reviendra bien sûr sur un film récent, un film assez poignant et assez choc, on va dire. Vous le savez, si vous voulez retrouver Toiles et Sillons, vous pouvez le faire sur internet, sur toilesetsillons.fr. 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On commence comme d'habitude en chanson et je vous emmène en 1984 avec une comédie musicale réalisée par Marcello Epstein, un film américain avec Lorenzo Lamas, Vicky Frédéric et Cameron Dye, un gage de qualité. Ça s'appelle Body Rock et on va entendre la chanson Body Rock chantée par Maria Vidal. C'est parti.

0: Maria Vidal en 1984 pour le film Body Rock avec la chanson du même nom. Plus près de nous, une première bande-annonce, un film disponible sur la plateforme Apple TV. C'est une comédie d'action, ça s'appelle Mayday, c'est de Jonathan Goldstein et John Francis Daley avec Ryan Reynolds, Kenneth Branagh, Maria Bakalova. On va écouter la bande-annonce de Mayday et ensuite un extrait de la musique composée par Colin Stetson.
1: Vous êtes maintenant dans l'espace aérien soviétique.
2: Mayday, Mayday!
3: Ah, tu n'es pas mort, tant mieux.
4: Qui êtes-vous? Pourquoi je suis attaché à mon lit?
3: Pour éviter que tu bouges pendant l'opération.
4: Quoi? Quelle opération?
3: J'ai réparé l'artère. Tu as perdu beaucoup de sang. Et tu as crié fort. Mais c'est ma faute parce que je n'ai pas de vrai anesthésien.
4: Ok, mais pourquoi vous avez tous ces trucs américains au mur?
3: Ça va te surprendre. J'admire énormément votre pays. Votre démocratie. Votre culture et votre nourriture. Je ne suis jamais allé chez McDonald's, mais je pense que ça me plairait.
4: À ce point-là? Comme vous le savez, je ne peux pas rester là. Je suis tombé derrière les lignes ennemies.
5: Américain.
4: Tu vas m'aider?
6: Bon.
4: Où as-tu appris à te battre?
3: Aucun de nous n'échappe à ce qu'il est. L'armée rouge doit être à ta recherche. Tu es prêt?
4: Non. Je vais...
3: De chasse sont aussi sensibles que toi.
4: Oui.
7: Immédiatement, il faut sauter.
4: On aurait peut-être dû attendre la fin de la guerre froide.
8: Oh, Krasiva.
3: Ça doit être une cool girl. Espérons au moins qu'ils s'en tiennent préliminaires et qu'ils montent à l'étage pour l'acte sexuel.
4: Tu me brûles l'oreille avec ton souffle, c'est très déplaisant.

0: Un très joli film de 1974 réalisé par Jean-Claude Brialy, Un amour de pluie avec Romy Schneider et Victor Lanoux. On a entendu la musique de Francis Lai. Est-ce que vous connaissez les sœurs Owens? Eh bien, les sœurs Owens, elles sont de retour. Nicole Kidman et Sandra Bullock. On les avait connues dans Les Ensorceleuses. Voici Les Ensorceleuses 2, réalisé par Suzanne Beer. Les sœurs Owens affrontent la sombre malédiction qui menace de détruire leur famille une fois pour toutes. On va écouter la bande-annonce des Ensorceleuses 2 et ensuite la musique de Rupert Gregson-Williams.
1: Aucune magie n'est plus puissante que le lien entre sœurs, tissé par le destin à l'épreuve du temps, et jamais rompu.
2: Mais qu'est-ce qui te prend? T'as 6 ans ou quoi?
3: Oui, t'as 6 ans.
2: Il faut que tu sortes, Sally. Amuse-toi un peu. C'était quand la dernière fois que quelqu'un t'a touchée?
3: Je suis bien en famille et je ne reçois jamais de textos non sollicités illustrés de photos.
2: Oh, à propos, il faut que je te parle de Chad.
3: Oh, je sais déjà plein de choses sur Chad.
2: S'il te plaît.
4: Tu te souviens des histoires que maman racontait où tous ceux qui tombaient amoureux
3: mouraient?
4: T'y crois, toi, qu'on est maudite?
3: Non.
5: Nous sommes des femmes Owens. L'amour cause notre perte.
4: T'es sûre que vous avez pas un peu tendance à dramatiser?
5: C'est ça le problème avec la magie. On ne peut pas la faire taire.
2: C'est vraiment vrai? Il va mourir?
5: C'est vrai, oui. On est des sorcières et on est maudites.
2: Je devrais plus jamais confiance.
5: Kylie a dit qu'elle partait conjurer la malédiction.
6: Ça va l'emmener sur des chemins obscurs. Pour la retrouver, vous devrez vous y mettre toutes les deux.
5: Dans mes veines et tes veines, le même sang.
7: D'après Jet, ce mec est fiable. Il a étudié la sorcellerie.
8: He's very strange to me.
7: Il a été envoûté. Mets ta main sur de la peau non tatouée.
5: C'est pas évident d'en trouver, Jillian.
7: T'as qu'à toucher ça.
5: C'est pas vrai. Non mais
7: dépêche-toi.
5: Franchement, t'en rates pas une. Je ne sens même pas sa présence.
9: Vous avez peur de vos pouvoirs.
5: J'ai vu les dégâts qu'il pouvait causer. L'idée que mes filles aient les mêmes pouvoirs me fait extrêmement peur.

0: Quand on a quelqu'un qui nous connaît depuis toujours et qui nous connaîtra jusqu'à la fin, il n'y a pas d'attache plus solide, pas de lien plus puissant.
1: Tu sais, s'il m'arrive quelque chose, je compte sur toi, Julie. Je m'en remets à toi.
2: Bonjour.
1: C'est bien, vous êtes habillée.

0: Un film policier dans la pure tradition des polars italiens des années 70. Un film de Damiano Damiani de 1972, Confession d'un commissaire de police au procureur de la République. Dans ce film, on retrouve Franco Nero, Martine Balsam, Marilou Tolo et on a entendu la musique de Riz Ortolani. La Frappe, c'est le premier film en tant que réalisateur de Julien Gaspard Oliveri. On y retrouve Diego Morugia, Roman Fringelli et Bastien Bouillon. C'est l'histoire de Enzo, 19 ans, et de sa sœur Carla, 20 ans, qui sont livrés à eux-mêmes depuis plusieurs années. Quand leur père Anthony est libéré de prison, Enzo voit la promesse fragile d'une famille à reconstruire, contrairement à Carla, pour qui l'idée reste inconcevable. Rattrapé par son passé, Enzo doit se confronter à une vérité qu'il a trop longtemps gardée pour lui. Avant d'entendre la musique de Delphine Malocena pour le film La Frappe, je vous propose de retrouver un extrait d'interview de Julien Gaspard Oliveri, le réalisateur, et son comédien Bastien Bouillon. Ils étaient interviewés au Festival d'Angoulême pour ce film et savoir comment le projet est arrivé et s'est monté entre les deux hommes.
1: Le jour où j'ai appelé Julien pour lui dire que j'avais envie de faire le film, j'ai aussi dit, je ne sais pas si j'ai la masculinité de représenter cette... Mais en fait, c'était une bêtise. Quelle phrase bête j'ai dit.
2: J'ai mis du temps aussi à me dire que cette personne que j'admire, cette personne dont, qui a en plus plein de corps différents dans les films que je vois, qui a plein de capacités différentes, qui se font dans un univers sans trahir... Enfin voilà, je me disais, mais comment lui proposer aussi, d'une certaine manière, de prendre cette place, quoi. Cette place-là qui est éminemment confusante, trouble. Enfin, voilà, c'est pas un, entre guillemets, c'est pas un cadeau, mais tu viens de le dire, on faut pas qu'on juge en tant qu'acteur, parce que dès qu'on juge, en fait, on se destitue de la place de l'humain, et parce qu'il impose absolument pas son jeu. C'est quelqu'un qui va être, qui va troubler parce qu'il y a un charme inhérent qui peut être, voilà, je suis pas certain que Bastien ait tout à fait conscience, en plus de ça, du charme qu'il a.
3: Non, mais pour moi, tout était dur d'une certaine manière quand on a 22 jours pour faire un film sur le silence, sur les conséquences de choses comme ça. On n'a jamais assez de temps, mais c'était pas dur, c'était juste que c'était exigeant d'aller trouver le silence, comment faire.
1: Mais c'est très intéressant cette question, très intéressant, parce que s'il y a une scène dure, un comédien il peut intérioriser et arriver sur le plateau chargé de cette angoisse. Et Julien, il arrive à faire qu'il n'y ait pas cette chose-là. De toute façon, on va travailler. Si ce n'est pas là, on va déplacer, on ira quelque part et on va faire. Et en fait, cette chose-là, elle est salvatrice. Si tu n'es pas en confiance avec ton partenaire, en confiance affective, donc tu te sauves mutuellement.
4: T'as vraiment envie de le revoir ?

0: Alors, quelle est la suite?
1: 5 ans de prison, c'est pas rien.
2: Paris va bosser avec moi sur le marché.
3: Roxane.
4: Bonjour.
3: Ma copine.
4: À nous.
5: On avait dit à l'avocat qu'on donnait pas suite.
0: Mais t'es malade, mais t'es con.
6: C'est notre père, Carla. On est une famille.
7: Casse-toi.
0: Casse-toi!
7: C'était quand, toi? Tu crois que c'était de l'amour, ce qui nous faisait?
4: Maman.
1: Je suis pas ta mère, Enzo. T'as plus 10 ans.
7: Redevenir comme lui.
6: Arrête!
4: Enzo, on y va.

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0: Inénarrable Bud Spencer dans ce film qui a eu plusieurs titres en France, Le Cogneur, Pied plat à Hong Kong ou encore Malabar explose à Hong Kong, ça date de 1975. On a entendu la musique de Guido et Maurizio De Angelis et à l'instant 1957, un chef-d'œuvre de Raymond Rouleau, Les Sorcières de Salem, d'après Jean-Paul Sartre avec Simone Signoret, Yves Montand. Et Mylène Demongeau, nous voici arrivés, c'était donc Les Sorcières de Salem. Nous voici arrivés à la fin de ce Toiles et Sillons. J'espère que vous avez passé un très bon moment à l'écoute de l'émission qui écoute le cinéma. On va se retrouver très bientôt pour un nouveau Toiles et Sillons. D'ici là, n'oubliez pas le site internet toilesetsillons.fr pour retrouver toutes les émissions à télécharger, à podcaster ou à écouter en streaming. Je vous laisse avec un film actuellement sur les écrans, ça s'appelle Pressure, c'est réalisé par Anthony Maras. C'était avec Andrew Scott, Brendan Fraser et Kerry Condon. On va écouter la bande-annonce de Pressure et ensuite la musique de Volker Bertelmann. On se retrouve très vite pour un nouveau Toiles et Sillons. D'ici là, portez-vous bien. Salut.
1: La météo peut nous anéantir.
2: Colonel James Stagg, je viens prendre mon poste.
3: Le général Eisenhower va vous recevoir.
4: Le jour J verra la plus grande force d'invasion navale de tous les temps. Churchill me dit que vous êtes le meilleur météorologue du pays. Et il me faut des prévisions.
2: Y a-t-il une date de fixée ?
4: On débarque en France lundi 5 juin. Vous avez 61 heures. De ce jour dépend le sort de la guerre et la vie de milliers de soldats.
2: Donnez-moi les données venant de toutes les stations météo. Tout ce qui est relevé, je veux qu'on me le donne. Il y a deux tempêtes de grande ampleur qui progressent en direction des côtes normandes.
4: En êtes-vous sûr et certain ?
2: Je suis convaincu que les tempêtes vont arriver.
5: Réponse insuffisante. Si nous retardons le débarquement, nous perdrons cette guerre à coup sûr.
2: Si vous débarquez demain, vos troupes seront englouties par les flots.
6: Soldats, marins et aviateurs, le monde entier a les yeux tournés vers vous.
3: Stagg va craquer sous la pression.
4: On y va ou on n'y va plus. Point final.
2: Les foudres de la nature sont réelles.
7: Il nous faut affronter les faits. Aussi effrayant puisse-t-il être.
5: Dites-moi, colonel, voulez-vous assumer seul la responsabilité d'avoir perdu la guerre ?

0: Et le César du meilleur premier film est attribué à...
1: Parce que si je voulais me lancer dans la psychanalyse, j'ajouterais que c'est le roi des cons.

0: 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Il est 12h. 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
1: Bonjour, une étude portant sur les 1500 plus grandes capitalisations boursières mondiales révèle que le montant des dividendes versés par les sociétés françaises au deuxième trimestre 2026 a été le plus élevé d'Europe et même le deuxième au monde derrière les États-Unis, un total de 61 milliards d'euros distribués notamment par les groupes Bolloré et Sanofi. Ils sont soupçonnés d'avoir commandité depuis leur cellule des rafts visant des détenteurs de crypto-monnaies dans l'Essonne en mars dernier. Trois hommes ont été mis en examen ces derniers jours. Ils opéraient depuis leur lieu de détention via les réseaux sociaux. Plus de 70 enlèvements ou séquestrations liées aux crypto-monnaies ont été recensés sur les 8 premiers mois de l'année, a annoncé la semaine dernière le parquet national anticriminalité. La France se dirige vers un nouveau record. Les recettes touristiques provenant des visiteurs étrangers devraient s'élever à 80 milliards d'euros cette année contre 77 milliards l'an passé, selon des chiffres de l'agence gouvernementale Atout France. Des légumes vendus par Intermarché et Leclerc font l'objet d'un rappel sur l'ensemble du territoire français. Selon le site Rappel Conso, les produits visés ont été commercialisés ces dernières semaines et présentent un taux trop élevé de résidus phytosanitaires. Cela concerne notamment des mélanges de légumes de la marque Cœur de Jardin. Le syndicat mixte qui exploite la station du Grand Ballon dans le massif vosgien a pris la décision de ne plus ouvrir les remontées mécaniques dès cet hiver. Une décision définitive qui met fin à la pratique du ski alpin sur ce site. Il n'y a plus assez de neige régulièrement sur les sommets vosgiens pour maintenir les remontées mécaniques. C'est la fin de ce flash, une très bonne journée à toutes et à tous. Bonjour football, la Fédération française a officialisé la composition complète du staff de Zinedine Zidane, nouveau sélectionneur de l'équipe de France. L'encadrement comptera au total 23 personnes. Zinedine Zidane qui va divulguer dans 4 jours sa première liste de joueurs pour la Ligue des Nations. Foot toujours, le RC Lens a annoncé la fin de sa collaboration avec son entraîneur Dino Tom Moller, remercié après un début de saison poussif. Malgré un titre au Trophée des Champions mi-août et un premier succès en Ligue des Champions, Yannick Cahuzac le remplacera sur le banc face à Monaco vendredi en L1. C'est une première pour un pays africain. Les prochains championnats du monde d'athlétisme en 2029 se dérouleront au Kenya, dans la capitale Nairobi. C'est ce qu'a annoncé mardi la Fédération internationale World Athletics. Londres et Rome étaient également en liste, tout comme Munich qui hérite de l'édition 2031. Grand pays d'athlétisme, le Kenya a fini deuxième du classement général des mondiaux 2025 derrière les États-Unis avec 11 médailles, dont 7 d'or. L'équipe de France masculine de volley a battu l'Allemagne en 3-7 mardi à Cluj-Napoca. Elle est donc assurée de finir en tête de son groupe avant même le dernier match, ce qui devrait lui faciliter la tâche lors de la phase finale. Andrea Gianni pourra faire tourner son effectif ce mercredi contre la Roumanie avant de voyager jusqu'à Sofia où se tiendra le 8e de finale ce week-end contre le 4e du groupe B qui sera le Portugal, Israël ou la Macédoine du Nord. Cette première place permettra aux Bleus d'éviter la Pologne, grande favorite en quart, mais probablement pas l'Italie en demi. Tennis ATP, le Britannique Jack Draper, qui était encore 5e mondial il y a un an, mais qui est désormais 155e, a annoncé qu'il arrêtait sa saison, une décision prise en raison de plusieurs blessures. C'est la fin de ce flash, une très bonne journée à notre écoute.
2: 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Tom Kazak, le Quintet.
3: Bonjour, bonjour à tous. Direction l'hippodrome de Feur et les 2850 mètres du prix Palanche Construction à l'occasion du Quintet Plus de ce mercredi 16 septembre 2026. Il réunira 15 trotteurs âgés de 7 à 11 ans n'ayant pas gagné 295 000 euros. Départ prévu 13h55. En tête de notre sélection, le 9 Joker d'Olaine, idéalement placé à la limite du recul et confié à Benjamin Rochard pour l'occasion, il peut l'emporter. Celui du 15, il vient du Lude, incontournable en Paris Société, sa place est sur le podium. Le 14, Instinct Saint-Barth, préservé en vue de cette épreuve visée. Le 4, Jonquille de Mide, peut à très belle cote prendre une place dans la bonne combinaison. Et enfin, l'As, Yvan Delerdre, donne toujours le meilleur de lui-même dans un parcours. Il complétera notre sélection. Une sélection que vous pouvez retrouver sur ma chaîne YouTube Tom Kazak, les pronostics hippiques avec mes dernières minutes. Donc notre choix aujourd'hui, premier le 9, Joker de Laine. Second le 15, il vient du Lune. Troisième le 14, Instinct Saint-Barth. Quatrième le 4, Jonquille de Mide. Cinquième l'As, Yvan Delerdre. Le second choix le 13, le 10 et le 7. Et à vous la fortune.
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langage des truands, porter le chapeau, c'est être un mouchard. C'est aussi désigné par un adjectif qui est le titre du film que l'on cherche aujourd'hui. Ceux qui portent les chapeaux intelligents vivent vieux. Et mieux vaut pour eux n'avoir pas d'amis. Celui qui a deux amis, l'un policier, l'autre truand, se rend la vie impossible. C'est ce qui arrive à Cilien, brave garçon sans aucun principe moral, qui joue sur les deux tableaux mais a le malheur de s'être pris d'amitié pour Maurice, malfrat sans scrupules et pas malin, en même temps que pour Salignari, inspecteur individualiste qu'il renseigne le cas échéant et dont il reçoit une certaine protection. Maurice sort de prison après 4 ans passés à Londres. Il a perdu la main, mais il lui faut travailler. Il commence par commettre l'erreur de tuer Gilbert, receleur qui l'a recueilli, mais qui a autrefois tué sa femme pour l'empêcher de parler. Il le pille. Il va consciencieusement ensuite faire son casse. Manque de chance, quelqu'un les a donnés et Salignari survient tout seul. Maurice l'abat. Blessé, il est recueilli par Cilien et Jean, mais les camarades de Sally essaient de faire parler Cilien, qui, pour jeter du lest, indique où s'emparer de Maurice. Celui-ci se croit trahi, il ne reste plus à Cilien qu'à fabriquer, pour innocenter Maurice, des coupables qui ne parleront pas et pour cause. Après ce qu'il appelle sa dernière bonne action, Cilien espère se retirer des affaires, mais le destin est déjà en marche et pour Maurice, et lui, ce sera la mort. Alors, avez-vous reconnu qui est le héros de cette histoire de truand ?

Et oui, chez les truands, être un mouchard, c'est être un doulos. Et le doulos, c'est un film de Jean-Pierre Melville avec Jean-Paul Belmondo, Serge Reggiani, Jean de Sailly, Michel Piccoli ou encore Fabienne Dalli, sorti en France le 8 février 1963 avec une musique de Paul Misraki.

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2: Né en 1944 à Jackson, Richard Ford est considéré comme l'un des chefs de file de la littérature américaine. Il est notamment l'auteur d'Indépendance, qui a obtenu le prix Pulitzer en 1996, et de Canada, prix féminin étranger en 2013. Primé dans le monde entier, toute son œuvre est disponible chez Point comme une situation difficile qui vient de paraître. Il neige à gros flocons sur Great Plains dans le Montana lorsque Larry monte dans la Cadillac de sa tante Doris qui doit le conduire chez sa mère à Seattle. L'adolescent découvre la cruauté, les déceptions et l'amertume qui guettent tous les adultes. Il neige aussi à Paris. Dans cette ville inconnue, Charley et Hélène comprennent qu'ils ne se connaissent pas. Ce sont deux récits qui dévoilent une frontière impalpable entre les êtres, celle de l'intimité. Une situation difficile de Richard Ford est parue chez Point.

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C'est parti le festival. C'est bien, on va se faire une suite pline.

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la place au suivant. Merci à vous, c'était super sympa.

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1: Bonjour, début du procès pour corruption de Rachida Dati et Carlos Ghosn, l'ancien patron de Renault. L'ancienne ministre a perçu 900 000 euros d'honoraires de Renault-Nissan entre 2010 et 2012 alors qu'elle était députée européenne. Exilé au Liban, Carlos Ghosn est absent. Il demande le report de ce procès. Des pêcheurs bloquent de nouveau un dépôt pétrolier. Cette fois, il s'agit de celui de Frontignan dans l'Hérault pour protester notamment contre la hausse du prix des carburants. Une rencontre est prévue demain, rappelons-le, avec la ministre chargé de la mer et de la pêche. Le contrôle judiciaire de Patrick Bruel a été allégé, le chanteur est autorisé à se rendre à l'étranger malgré l'opposition du parquet. L'artiste, qui conteste l'ensemble des faits qui lui sont reprochés, est mis en examen dans 4 affaires distinctes, rappelons-le, viol, tentative de viol, agression sexuelle et harcèlement sexuel. Il a été placé sous le statut de témoin assisté dans 4 autres. France Nature Environnement, Greenpeace, Extinction Rébellion attaquent des membres de ces associations se sont rassemblés hier devant le ministère de l'économie dans le quartier de Bercy à Paris en début de soirée. Une mobilisation pour dénoncer l'austérité climatique et peser sur le projet de loi de finances 2027 débattu à l'Assemblée à partir du 12 octobre. Enfin, la coalition militaire menée par l'Arabie Saoudite a accusé aujourd'hui les Houthis du Yémen d'avoir mené une attaque de drones contre la ville de la Mecque que ces rebelles pro-iraniens ont démenti. Mardi, la défense aérienne saoudienne a annoncé qu'elle a détruit un drone au sud de la ville. C'est la fin de ce flash, une très bonne journée à notre écoute. Bonjour football, la Fédération française a officialisé la composition complète du staff de Zinedine Zidane, nouveau sélectionneur de l'équipe de France. L'encadrement comptera au total 23 personnes. Zinedine Zidane qui va divulguer dans 4 jours sa première liste de joueurs pour la Ligue des Nations. Foot toujours, le RC Lens a annoncé la fin de sa collaboration avec son entraîneur Dino Tom Moller, remercié après un début de saison poussif. Malgré un titre au Trophée des Champions mi-août et un premier succès en Ligue des Champions, Yannick Cahuzac le remplacera sur le banc face à Monaco vendredi en L1. C'est une première pour un pays africain. Les prochains championnats du monde d'athlétisme en 2029 se dérouleront au Kenya, dans la capitale Nairobi. C'est ce qu'a annoncé mardi la Fédération internationale World Athletics. Londres et Rome étaient également en liste, tout comme Munich qui hérite de l'édition 2031. Grand pays d'athlétisme, le Kenya a fini deuxième du classement général des mondiaux 2025 derrière les États-Unis avec 11 médailles, dont 7 d'or. L'équipe de France masculine de volley a battu l'Allemagne en 3-7 mardi à Cluj-Napoca. Elle est donc assurée de finir en tête de son groupe avant même le dernier match, ce qui devrait lui faciliter la tâche lors de la phase finale. Andrea Gianni pourra faire tourner son effectif ce mercredi contre la Roumanie avant de voyager jusqu'à Sofia où se tiendra le 8e de finale ce week-end contre le 4e du groupe B qui sera le Portugal, Israël ou la Macédoine du Nord. Cette première place permettra aux Bleus d'éviter la Pologne, grande favorite en quart, mais probablement pas l'Italie en demi. Tennis ATP, le Britannique Jack Draper, qui était encore 5e mondial il y a un an, mais qui est désormais 155e, a annoncé qu'il arrêtait sa saison, une décision prise en raison de plusieurs blessures. C'est la fin de ce flash, une très bonne journée à notre écoute.
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3: La météo pour ce jeudi 17 septembre, nuages et éclaircies sont d'actualité avec une baisse des températures. Quelques gouttes circulent près de la Manche. Attention au Mistral et à la Tramontane qui soufflent fortement près de la Méditerranée. Les températures pour ce jeudi matin, 13 degrés pour Lille et Paris, 13 degrés également pour Lyon et Toulouse, 14 degrés pour Biarritz et Bordeaux, 15 degrés pour Cherbourg et Brest, 21 pour la Corse. Et puis pour ce jeudi après-midi, comptez 18 degrés sur les Hauts-de-France, la Normandie et la Bretagne, 20 degrés sur l'île de l'Île-de-France, 21 sur le Centre-Val de Loire, 21 également sur la Nouvelle-Aquitaine, 22 sur le Grand Est, 23 en Occitanie et en Vallée du Rhône, et jusqu'à 26 encore en Corse et autour de la Méditerranée. Lyon et Toulouse, 14 degrés pour Biarritz et Bordeaux, 15 degrés pour Cherbourg et Brest, 21 pour la Corse. Et puis pour ce jeudi après-midi, comptez 18 degrés sur les Hauts-de-France, la Normandie et la Bretagne, 20 degrés sur l'Île-de-France, 21 sur le Centre-Val de Loire, 21 également sur la Nouvelle-Aquitaine, 22 sur le Grand Est, 23 en Occitanie et en Vallée du Rhône, et jusqu'à 26 encore en Corse et autour de la Méditerranée.
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2: 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Thomas Robert, vous êtes administrateur de ce portail officiel. 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

0: commandes de la croisière Folk, c'est Eric Cooper.
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5: Hello and welcome, bonjour, bienvenue dans La Croisière Folk, cette émission qui vous fait découvrir toutes les facettes de la musique folk. Alors je ne sais pas si vous avez remarqué, dehors la température a légèrement diminué. Et donc, si vous aviez l'habitude de boire une boisson fraîche en écoutant l'émission, il va peut-être falloir passer à une boisson légèrement plus chaude. Et ça tombe bien puisque vous le savez peut-être, La Croisière Folk a publié un e-book avec 25 recettes de boissons chaudes. Café, cacao, tisane, etc. C'est gratuit. Donc si vous voulez recevoir ce e-book, c'est un document qui se lit sur l'ordinateur ou sur le téléphone ou sur une tablette, eh bien envoyez-moi un mail lacroisierefolk@yahoo.com. On a commencé avec Alison Brown et Steve Martin, Bluegrass Radio, extrait de l'album Safe, Sensible and Sane, album de 2025. Alors Steve Martin, c'est pas seulement un artiste qui joue du banjo, c'est aussi un acteur. Et il y a pas mal d'autres acteurs d'ailleurs qui eux aussi se sont lancés dans une carrière musicale, comme Hugh Laurie, l'acteur du Dr House, Kiefer Sutherland, le héros de 24 heures chrono, Jeff Bridges. Il y a aussi Kevin Costner, Dennis Quaid, Jamie Foxx, Keanu Reeves, Ryan Gosling. Et puis voilà, donc n'hésitez pas à aller voir un petit peu sur internet pour les écouter. Spécialement, moi j'aime bien Kevin Costner. Voilà, allez voir ses vidéos sur YouTube. On va poursuivre avec un groupe belge qui se qualifie de Celtic Rock Punk. Il s'agit de Black Tartan. Et on va écouter Happiness Recipe. Cet extrait de leur album, leur premier album, Never Stop, album de 2023. Attention, ça bouge un petit peu. Hein. C'est vrai qu'on a souvent des morceaux calmes, mais là, ça va un peu bouger. Juste après, Carla Gover and Friends avec Preacher's Daughter et Tommy Bulger avec Pauline, qui raconte une histoire vraie, celle de son arrière-grand-mère qui vivait à Le Goulet dans la péninsule acadienne au Nouveau-Brunswick, la seule province bilingue du Canada. Son homme était marin. Un jour, il est parti en mer à bord d'une goélette et il n'est jamais revenu. Et la chanson raconte l'attente de Pauline, son courage et l'amour qu'elle a gardé pour lui malgré les années. Elle parle aussi de ses trois enfants qui ont grandi dans l'absence de leur père. C'est La Croisière Folk que vous écoutez. Et croyez-moi, vous avez bien raison.
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0: 1, 2, 3 aujourd'hui, eh bien, je vais vous faire découvrir un album de Dolly Parton qui nous a malheureusement quittés il y a quelques jours. Et c'est l'album The Grass is Blue, album de 1999. Un album sorti le 26 octobre 1999. C'est le 37e album studio de Dolly Parton. Avec ce disque, produit par Steve Buckingham, la chanteuse réalise son premier album entièrement consacré au bluegrass. Elle renoue ainsi avec les musiques des Appalaches qui ont bercé son enfance dans les montagnes du Tennessee. Enregistré à Nashville, l'album réunit des instrumentistes prestigieux, parmi lesquels Jerry Douglas, Sam Bush, Stuart Duncan, Jim Mills et Brian Sutton. Alison Krauss, Rhonda Vincent et Patti Loveless participent également aux harmonies vocales de plusieurs morceaux. Les 13 titres mêlent compositions originales de Dolly Parton, standard folk et bluegrass, chansons traditionnelles et reprises inattendues. Elle transforme notamment Traveling Prayer de Billy Joel en un bluegrass vif et entraînant aux accents montagnards. Silver Dagger, Train Train et A Few Old Memories côtoient plusieurs chansons plus anciennes de son propre répertoire. La chanson titre illustre toute la finesse de son écriture en évoquant un chagrin d'amour à travers une succession d'images impossibles. Salué par la critique, The Grass is Blue remporte le Grammy du meilleur album bluegrass ainsi que le prix de l'album de l'année au International Bluegrass Music Award. Le disque contribue à relancer la carrière de Dolly Parton et participe au regain d'intérêt pour le bluegrass au début des années 2000. La croisière folk, eh bien, rend hommage à celle qui nous a quittés le 25 juillet 2026. Il faut savoir que le bluegrass occupe une place importante parmi les styles diffusés dans l'émission. Et trois morceaux vont pénétrer dans vos oreilles. Il y aura Train Train, Traveling Prayer et The Grass is Blue.
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0: Dans Radio 3 aujourd'hui, eh bien, c'est vrai que nous rendons hommage à une chanteuse de country, mais nous prenons un de ses albums Bluegrass qui fait partie, le Bluegrass bien sûr, des musiques diffusées dans la croisière folk. On a écouté trois morceaux, Train, Train, Traveling Prayer et The Grass Is Blue.
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2: Oh là là. 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
0: Vous n'entendez peut-être mon chat, mais miaule à mon avis, la fin. Bien, alors, aujourd'hui... Dans la poésie, nous écouterons un poème de Ossip Mandelstam, Le crépuscule de la liberté, qui sera lu par Lola Moreau. Écrit en mai 1918, Le crépuscule de la liberté accompagne les bouleversements provoqués par la révolution russe. Ossip Mandelstam y dépeint une liberté fragile déjà menacée par le poids d'un pouvoir nouveau. Le poète transforme l'histoire en une traversée nocturne où le peuple devient à la fois juge, victime et acteur de son destin. Entre espoir révolutionnaire et sombre pressentiment, ces images annoncent les épreuves qui attendent la Russie. Un texte puissant et visionnaire dont Lola Moreau, qui est une influenceuse littéraire, restitue ici toute la gravité. Puis juste après, Camille Leboeuf, Le Petit Chez Nous, une chanson québécoise. Inspiré d'une histoire vécue qui raconte les moments qui marquent une vie. Les soirées chez les parents, le premier appartement, les rêves partagés et la construction d'un véritable chez-soi. Notre petit chez-nous est une chanson qui parle de ce que plusieurs d'entre vous ont sûrement vécu. Partir de presque rien, grandir ensemble et bâtir quelque chose qui nous ressemble. Cathy Stommel, juste après sa Singing Cowboy Don't Talk, c'est une chanson qui rend hommage. Un hommage profondément intime à son père disparu, Paul Grayer, chanteur de country. Entre bluegrass, folk et americana, elle raconte un homme pudique qui exprimait ses sentiments plus facilement en chantant qu'avec des mots. Cette ballade célèbre la musique comme un puissant langage de transmission entre un père et sa fille. Et juste après The Brother Brothers et Sarah Jaros, You Can Close Your Eyes. Voilà, vous pouvez fermer vos yeux si vous le souhaitez.
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1: Dans la minute astuce d'aujourd'hui, nous allons parler d'un torchon humide. Alors, j'ai une question à vous poser. Est-ce que votre planche à découper glisse sur le plan de travail lorsque vous cuisinez? Eh bien, voici une astuce toute simple pour éviter les accidents. Humidifiez légèrement un torchon propre, essorez-le soigneusement, puis placez-le sous la planche. Grâce à l'humidité, le tissu adhère au plan de travail et maintient la planche bien en place. Vous pourrez ainsi couper vos légumes, vos fruits ou votre pain avec davantage de stabilité et de sécurité. Alors, cette astuce fonctionne aussi sous un saladier lorsque vous mélangez énergiquement une préparation. Attention toutefois, le torchon doit être humide, mais jamais détrempé. C'est un petit geste tout simple, économique et particulièrement efficace. Suite de la programmation avec The Sullivan Sister, Good Time to Say Goodbye, Phone du Pagan Folk avec Tanz mit mir, extrait de leur album Von den Elben, autrement dit Par des Elfes, album de 2013, et puis The Hillbenders avec Radio.

0: Et voilà, c'est ici que se clôture l'émission. Nous arrivons à bon port. J'espère que vous avez fait bon voyage. 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Il suffit de nous envoyer un petit mail. J'allais vous donner mon mail perso. lacroisierefolk@yahoo.com et vous le recevrez très vite. J'espère que vous allez apprécier les recettes. On se quitte avec Joséanne Saint-Onge. Faut pas que tu pleures. C'est une chanson intime de Joséanne Saint-Onge, qui est une artiste franco-québécoise, franco-canadienne. On peut dire québécoise aussi, hein, originaire encore du Nouveau-Brunswick. Elle est décédée avant de voir son œuvre rencontrer pleinement son public. Elle laisse derrière elle une musique sobre et profondément émouvante. Son frère, accompagné de plusieurs musiciens, a finalisé avec respect l'album posthume Sweet Sorrow. Entre folk, acoustique et chansons à texte, le morceau privilégie des arrangements délicats qui mettent en valeur sa voix singulière, une interprétation vulnérable et sans artifice qui perpétue la mémoire et la sensibilité artistique de Joséanne Saint-Onge. Voilà, je vous dis au revoir, que la force soit avec vous et avec tous les autres, et je vous retrouve la semaine prochaine. Bye bye.
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0: Bonjour, vous écoutez Radio Libertaire sur 89.4 en FM ou sur Internet. Vous pouvez trouver le lien sur le site de la radio, radiolibertaire.org/accueil.php, onglet Écoutez en direct. Tous les dimanches, de 12h à 14h, c'est l'émission Folkalier, consacrée aux musiques trad, folk, world ou apparentées. Aujourd'hui, comme cela va être le cas très souvent dorénavant avec le départ définitif ou provisoire d'Hervé, les premiers dimanches de chaque mois seront des programmes enregistrés sur la base de l'idée d'un abécédaire musical. On passera sans transition d'une musique à une autre ou d'un artiste à un autre par ordre alphabétique. Aujourd'hui, c'est la première de cette série et elle pourra être diffusée à plusieurs reprises, évidemment. On commence avec la première lettre, le A, mais aussi la deuxième, A, B. Ensuite, la première à nouveau, ABA. Non, ce n'est pas le groupe suédois, c'est un artiste libanais qui est venu en France il y a déjà très très longtemps. Il s'appelle Abaji et on écoute une de ses compositions, Paroles et Musique, parce qu'il s'appelle Abaji Roger et on écoute l'Oriental désorienté.
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0: chez l'Oriental désorienté.
1: On continue avec un artiste malgache qui s'appelle Babata. On écoute Roselyne.

Je ne sais pas ce que vous en pensez, mais je trouve cette version vraiment très très jolie, très bien orchestrée et très bien interprétée par ce regretté Bernard Simard, chanteur québécois qui a longtemps vécu en Bretagne. Il nous a quittés en 2020 à l'âge de 61 ans. Et on continue, mais malheureusement c'est comme ça, la lettre alphabétique, le D, le A, donc DA, un guitariste qui a popularisé le picking, les tablatures en France. Évidemment, Marcel Dadi, on écoute un de ses plus grands morceaux, un de ses plus grands standards, l'écho des savanes.

Des applaudissements pour ce grand guitariste Marcel Dadi, bien regretté. Et en plus, ça fait 30 ans qu'il est décédé d'une façon tragique, vous savez, un accident, un scratch d'avion en partant de Long Island à New York. Il avait 45 ans. On va à Prague maintenant, en Tchécoslovaquie, avec le groupe Eastern Brass Band. Et on écoute cette fanfare de Prague qui nous interprète « Ein Abend in Mondschein ».

0: Vous écoutez Radio Libertaire 89.4, une émission qui s'appelle Folcalier tous les dimanches de 12h à 14h. Aujourd'hui, c'est le premier volet d'une série que nous avons intitulée L'abécédaire musical de musique du monde, folk, world ou trad ou apparenté. Nous venons d'écouter un groupe, une fanfare de Prague avec la lettre E et A, Eastern Brass Band. Après la lettre E, il y a la lettre F et A toujours, la fabrique. Autour d'André Ricro qui est au chant, il y a François Brognaud, Laurent Cavaillé et Cyril Roche. On écoute Parrain pas d'ici, nous ne partirons pas d'ici et Radio Libertaire existera toujours.
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0: Un deuxième groupe de chants de marins dans cette programmation abécédaire musicale. Nous en étions à la lettre F et le A, donc ensuite il y a GA. Vous devinez ? Allez, les Gabiers d'Artimon en concert, eux aussi avec un standard de ces standards, la ballade nord-irlandaise.
1: Maintenant, une jolie chanson traditionnelle arrangée par Renaud, que vous aurez certainement envie de chanter avec nous, la ballade nord-irlandaise.

Et maintenant, un groupe danois avec la syllabe HA, Abba de Kuk, on écoute Rasmus Storm polonoise.

Direction les USA avec un trio de musiciens français qui sont passionnés de musique old time. Il s'appelle Ida Red Trio. Le trio est composé de Nadine Marinelli, Géraud Barallon et Paulo Burguère. Et comme invité, il y a Annie Fine-Leyden qui joue du banjo sur ce morceau. Qui s'appelle Fine-Leyden qui joue du banjo sur ce morceau qui s'appelle Lady.

C'était Ida Red Trio avec ce très joli duo Nadine et Annie au chant. On continue, on reste en France, plus particulièrement en Bretagne. On en était à la lettre I, donc maintenant la lettre J, suivie de la lettre A, donc Ja. Ja comme Jacal, extrait du disque Voici Venu. Quatre voix, trois langues, deux duos, un groupe pour faire danser. Ça va être Yves Leblanc, lui aussi parti prématurément à 56 ans en 2019. Mike James, Jean-Pierre Cadic et Jean-Luc Lemoyle. On écoute une ride récitant qui s'appelle « À Paris, y a-t-une danse ?»

La lettre K suivie de la lettre A, donc Kazakhstan, non. Kanodiskan, non. Kaboul. L'ensemble Kaboul, on va en Afghanistan. Vous savez qu'en ce moment, c'est la drame aussi là-bas pour toutes les femmes, etc., etc. Vous savez bien. Voilà, on écoute extrait du disque Nastaran, et ben le morceau qui a donné le nom à l'album. Ensemble Kaboul, Nastaran.

La lettre L suivie de la lettre A, la lettre B, la lettre A, deux S, I. Oui, allez, Labassi, Lili Labassi, intitulé Le génie du Chaabi. Bien sûr, on va en Algérie avec un morceau de 1937 qui s'appelle Malobi. Lili Labassi sur Radio Libertaire 89.4, Folk Allier, tous les dimanches, 12h-14h.

La lettre M, mais plein de A dans le prénom et le nom de cet artiste sénégalais que nous allons écouter maintenant. Il s'appelle Baaba Mal. On écoute extrait du disque Miabélé, le titre Miabélé.

Direction le Tadjikistan avec l'artiste Jirabek Niabev et l'ensemble Dordan, N.A. Niabev. Musique du Tadjikistan, c'est de la tradition de Boukhara. On écoute le morceau qui s'intitule Ufahari Mogolshava Nava.

Nous avons choisi pour aujourd'hui ce morceau très très court de 2 minutes, mais ces musiques du monde, vous savez, ça peut durer bien plus longtemps, des fois un quart d'heure, voire beaucoup plus, notamment les ragas hindous. On arrive en Haute-Bretagne avec un artiste que Folkali apprécie tout particulièrement, il s'appelle Bertrand Aubry, il chante en galop, extrait de son disque Guérison Papillon, on écoute Pauline.

Un métissage réussi de notre point de vue par Bertrand Aubrier. Le titre plus loin, criant d'actualité. Ce matin, nous nous serrons les mains. 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Puis, le deuxième couplet. Souffrir, la vie fait souffrir, nous marchons encore en souriant, nous irons à nouveau ailleurs pour construire des abris, nous irons à nouveau ailleurs pour tisser ensemble nos habits. On va en Amérique du Sud avec des Français qui adorent ce genre, ce style musical. Le groupe s'appelle Pachacuti et nous allons entendre Palomita Ispatae. Pachacuti sur Radio Libertaire, 89.4, Folcalier, tous les dimanches, 12h-14h, l'ABCDR du folk, premier volet.

Et maintenant, c'est un instrument d'être à l'honneur, le Q et le A, Kanoun, ça s'écrit autrement aussi avec un K, voilà, de l'est de la Méditerranée. Nous allons entendre un musicien qui s'appelle Petros Tabouris qui va nous interpréter Balos, musique grecque. Kanoun, sur Radio Libertaire.

trois musiciennes allemandes, trois jeunes musiciennes très belles et très jolies et qui jouent très très bien, elles chantent également. Elles jouent de la musique des pays de l'Est, elles se sont intitulées RADA, R-A-D-A, Synergica. Extrait du disque AJ AJ, nous écoutons Rue Malage.

C'était une chanson macédonienne qui s'intitule Rumelai, interprétée par ces trois musiciennes allemandes qui s'appellent Stephanie Koch, clarinette, Skilk Gilani au clavier, accordéon, touche piano et au violoncelle Claudia Herald. Elles se sont intitulées Rada Synergica. On va au Burkina Faso avec un groupe qui s'appelle Saba Bounyama. On écoute Mousso Gouaï. Vous avez compris qu'on est toujours dans notre abécédaire musique tract, folk, world ou apparenté. Le groupe, donc Saba Nyuma, S-A-B-A-B-O-U-N-G-N-O-U-M-A.

C'était un extrait du disque Balafon et Tambour d'Afrique. Je dis un extrait parce que nous ne faisons pas ce genre de choses très souvent. Nous avons réduit de près de deux tiers ce morceau parce qu'il fait 9 minutes 45 et je pense que bon, aujourd'hui on n'avait vraiment pas le temps d'écouter ce genre de morceau entièrement. On va en Iran avec un musicien spécialiste de l'instrument qui est très bien pratiqué au Proche et au Moyen-Orient. Cet instrument s'appelle le santour et le musicien s'appelle Hassan Tabar. On va écouter un morceau qui s'appelle Zabol Jomleh et Rabti.

C'était de la musique classique iranienne, pays en guerre, bien sûr, vous le savez, et la lettre U, U comme Ukraine, autre pays en guerre, avec une autre configuration totalement opposée, totalement différente. Nous allons écouter une chanson qui parle des aigles qui prennent leur envol derrière la montagne, et de même les jeunesses qui s'envolent. C'est une chanson lyrique notée au village de Panaviska, district de Mirorod, en Poltavie, et c'est exécuté par le chœur Dravok. L'Ukraine.

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La lettre V, suivie de la lettre A, le groupe portugais Vai do Viro, on écoute un traditionnel qui s'appelle Ao Romper da Bella Aurora, toujours Radio Libertaire, toujours Folkalier et toujours la BZR.

La lettre W. La lettre W suivie toujours de la lettre A. Oua, va, wagon, wagon. Allez, on va aux USA avec porteur, wagonneur. Extrait du disque qui s'appelle Wagon de ma sœur. On écoute une chanson qui s'appelle Satan's River.

Nous voici de retour en France avec la lettre X et la lettre Y. Oh, je pense que la lettre Y, vous allez sans doute deviner, hein, Y, A, quelque chose, oui, mais voilà. C'est pour tout à l'heure. Pour l'instant, on reste avec la lettre X suivie de la lettre A, R, N, E, G, E. Xarneige, le disque XO Show, un groupe moitié occitan, moitié basque, très progressif. On écoute un morceau qu'ils ont composé qui s'appelle Hey Terrace, Primac, le groupe Xarneige sur Radio Libertaire, Folcalier.

On arrive à la lettre Y suivie du A, Yah. Allez, vous avez deviné quand même, forcément, Yah comme Yacoub. Gabriel et Marie Yacoub, extrait de leur disque avant le Prémalicorne, comme on l'appelle, Pierre de Grenoble. On écoute le morceau fétiche de Gabriel, Pierre de Grenoble. Et comme une exception confirme la règle, eh bien nous écouterons un extrait du disque solo de Gabriel Yacoub qui s'appelait Trad Arrangement. On écoutera enchaîner les trois petits frères de Pontoise. Radio Libertaire 89.4, c'est Falcalier, c'est l'ABCDR, le premier volet. 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Gabriel Yacoub,

Une deuxième fois, Gabriel Yacoub, exception, parce que Gabriel, évidemment, il a fait énormément de choses pour le folk français, vous le savez sans doute, extrait de son disque solo traditionnel rangement, une chanson au sujet vraiment très délicat, surtout s'il le chantait en ce moment, parce que c'est trois jeunes gens qui vont donc abuser à peu près de jeunes filles. Mais bon, je vous laisse quand même avec Gabriel, les trois petits frères de Pont.

Ah oui, je crois qu'on peut difficilement faire plus horrible, plus catastrophique, plus tragique. Voilà, et on va terminer aujourd'hui cet abécédaire, ce premier volet. J'espère que vous aurez pris plaisir à écouter ces différents passages, soit d'un artiste à un autre, soit d'un morceau à un autre, soit d'un pays à un autre. En tout cas, on va terminer quand même avec des musiques roumaines aventureuses, avec ZZA, comme Zakouska. On écoute une suite qu'ils ont intitulée Suita la Murfalar.

Voilà, c'est avec Zakouska que se termine ce programme, ce premier volet de l'ABCDR de Folcalier, musique trad, folk, world ou apparenté. J'espère que vous avez pris plaisir à découvrir ou à réécouter certains morceaux. Il y en aura d'autres, c'était le premier volet et je remercie évidemment la belle équipe d'Un peu d'air frais pour le lancement de ces émissions puisque ça sera toujours des programmes enregistrés ou à environ. Vous êtes sur Radio Libertaire 89.4 et n'oubliez pas, si vous voulez nous aider financièrement, on vous a déjà indiqué comment le faire. Voilà, salut, à bientôt, la semaine prochaine un nouveau numéro et puis un nouveau numéro de Folcalier et prochainement, bien sûr, le premier dimanche de chaque mois, il y aura des volets comme cela de l'ABCDR de Folk. Salut à tous, merci de nous avoir écoutés, à bientôt. Salut, au revoir.

0: 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Il est 22h.
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4: Bonjour, bonjour et bienvenue à cette émission légèrement différente de La vie est folk, l'émission hebdomadaire de la musique folk ici sur les ondes de Radio Passion et bien d'ailleurs. De la musique largement, mais complètement dans la langue de Shakespeare cette semaine, et vous verrez pourquoi. Démarrons avec une légende de la musique folk.

Oui, vous avez sûrement reconnu la voix de Bob Dylan dans son numéro de 1971, Watching the River Flow. Le morceau qui suit vous donnera peut-être une idée de mon thème pour la semaine. Il vient du groupe québécois, un peu bluegrass, Véranda. Catherine Audrey-Lachapelle, Léandre Joly-Pelletier, Johnny Slapper et Kieran Poile, qui viennent de Montréal. Leur chanson « Toutes les rivières ».

véranda. Une idée du thème ? D'accord, je confirme qu'il s'agit des morceaux qui mentionnent « rivière » ou « river » dans leur titre. Le troisième morceau vient de Catherine Tickell. Elle vient du nord-est de l'Angleterre et joue les cornemuses de là-bas, les Northumbrian Pipes. Son titre, Casey Waltz et Reed River Girls.

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1: Nous sommes vraiment dans la rivière, alors. Tout à fait autre, pourtant, de l'américaine Natalie Merchant. Le titre, oui, vous le connaissez déjà, River.

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1: Un morceau qu'il serait très difficile à exclure de cette petite compilation date de 1969 et s'appelle Riverman. Chanté sur son premier album, Five Leaves Left, par Nick Drake, qui est décédé 5 ans plus tard.

très beau, Riverman et Nick Drake. Quittons l'Angleterre pour l'Irlande, où on va trouver deux personnes bien connues dans la chanson folk, Christy Moore et Sinéad O'Connor. Exceptionnellement, le titre ne comprend pas le mot « rivière » ou « river ». Néanmoins, le titre « Sweet Thames, Flow Softly » nous indique de quoi il s'agit, la Tamise, rivière principale de Londres.

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1: Désolé, mais nous devons retourner en Angleterre maintenant pour quelques beaux morceaux. C'est peut-être le moment de vous avouer pourquoi j'ai tant de chansons en anglais cette semaine. Effectivement, c'est par la paresse. Je les ai repêchées avec les mots « rivière » ou « river ». Et celles-ci sont ce que j'ai trouvé. C'est tout. Mais je trouve le résultat pas mal quand même. Continuons alors. La chanson qui suit vient d'une jeune chanteuse anglaise qui est devenue de plus en plus populaire ces dernières années, Catherine Priddy. Très douce, très délicate, « A Boat on the River ».

Catherine Priddy, A Boat on the River, de son album de 2024, The Pendulum Swing. Récemment, même la semaine dernière, je pense, je vous ai déjà joué quelques numéros de l'album récent de Lady Masury. Et voici un autre, River Came Back.

continuons à monter le tempo avec le duo transatlantique de Hannah Reid et Michael Sharkey. Cette fois, Blue River.

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1: Allons un peu plus loin dans les rivières, qui coulent assez rapidement, il me semble, et il nous n'en reste que trois morceaux. Dont le premier est encore en anglais. Il vient du groupe de quatre femmes bien connues, Eliza Cathy, Bella Hardy, Lucy Farrell et Kate Young. Violonneuses toutes. Et voici Wide River de leur album Laylam en 2013.

Seulement deux rivières à traverser cette semaine, mais d'abord un rappel des endroits où vous pouvez retrouver nos émissions de La Vie est Folk. Chaque semaine, vous trouverez la nouvelle émission de La Vie est Folk sur Passion FM le samedi soir à 17h, qui est rediffusée le vendredi suivant à 13h. Nos émissions sont également rediffusées sur Radio Trad Grand Est le mercredi soir et le dimanche après-midi. Et également parmi les capsules sur Radio Émergence au Québec et partout. Traversons la Manche de l'Angleterre pour retrouver les Bretons de Namnetez ou Namnet, je ne sais pas comment ils le disent, avec un bon son celtique à l'ancienne, en passant la rivière.

0: Notre dernière chanson vient du Québécois Alan Mills. Je n'ai vraiment rien à ajouter à son morceau. Youpé, youpé sur la rivière, sauf de vous souhaiter bonne écoute, bonne semaine et à très bientôt, j'espère.
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0: 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Il est 23h.
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0: 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Il est minuit. 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